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0: Mesdames, messieurs, bonsoir. Voici les titres de l'actualité de ce jeudi. Le chanteur Carlos est mort aujourd'hui à l'âge de 64 ans. Et commençons ce journal avec cette affaire qui fait grand bruit dans la Somme. Deux adolescentes de 16 ans ont été retrouvées inanimées il y a une semaine dans les toilettes de leur lycée à Abbeville. Elles étaient totalement ivres après avoir consommé dans un bar une vingtaine de verres de vodka. Le patron sera bientôt jugé.
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1: D'accord. La caractéristique d'un être humain, c'est être déterminé à l'indétermination. Ce qui signifie qu'un homosexuel ayant envie de se faire défoncer le cul...
0: Il y a des enfants qui nous écoutent, essayez de...
1: Un homosexuel ayant envie de se faire coulisser des objets de forme conique dans l'anus, sa motivation m'échappe, mais néanmoins lui appartient, c'est tout entier livré à sa subjectivité.
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0: du en noir et tout. MC Brahms, la truite.
1: Monsieur Truite, ouais.
0: Monsieur Truite. Allez, c'est parti. Bah voilà, émission Electrocore sur Radio Éphémère 89.fm. Voilà, un dimanche sur deux. Voilà, tout ça autour de la musique électronique, underground, surtout underground, free party, tout ça. Donc ça comprend aussi la drum and bass. Qu'est-ce que tu fais, toi?
2: Yo yo, plusieurs yo au schizo, MC Brahms, Perpignan. Merci à Rude pour l'invitation.
0: Bien.
2: Big up à Lady qui a un petit problème qui a pu venir. Mais Monsieur Truite est là. Pour nous sauver.
1: Au pied levé. Au pied levé.
0: Yes. Et ben, qu'est-ce que tu... Pourquoi t'es là?
2: Je suis là pour mes 30 ans. Ça passe vite, putain, le temps
0: 30
2: passe.
0: Ans.
2: Non, mais 30 oui. ans de scène. J'ai commencé en 96 avec mon premier groupe, les Metallic Hooks.
0: Ouais.
2: Mélange de ska, ska-core, metal et tout.
0: Ouais.
2: Après, j'ai enchaîné. Attends, j'ai pris ma petite liste parce que... Après 97-2001, les Skamikazes.
0: Yes, oui, je connais.
2: Qui m'a fait très évoluer avec les Cargols et tout. J'ai fait 80 concerts à peu près. Après 2001-2002, les Bourrinard Gorée. C'est du métal porcin.
3: Métal cochon.
2: Et après, beaucoup de groupes dans Snal Attack, avec Vince et Jude et Beluga. Et après, d'un collectif Fada Crew 66, avec DJ Fix, Ace. Après, beaucoup de trucs avec Cozen et Carnage, avec Obsoman, Prévalent Therapy, Purple.
0: Cozen Prod.
2: Etc.
0: Cousin Prod, ils sont ici, non?
2: Cousin à Toulouse, Prod. Ouais.
0: Ouais, à Toulouse. Ouais.
2: Mais tu connais, on s'était vu au Zénith.
0: Ouais, je sais. Ouais. On les avait invités à Perpignan, chez Béa, au Croque-Mort.
2: C'est ça.
0: Ouais, avec Brice et tout,
2: ouais.
0: À l'époque.
2: Ouais, j'ai pas vu un gros big up à Béa aussi, quand même. Il y a mes invités aussi qui sont là.
0: Ah oui, on a des invités.
2: Ah,
0: il faut présenter, hein, regarde, hop, je branche le micro là.
2: Il y a Nashka, mon assistante Chantal.
0: Allez, le micro s'est branché. Hein. Faut dire bonjour.
2: Dis bonjour. Dis bonjour au micro.
4: Salut tout le monde.
0: Nashka.
2: Nashka est là, mon ami.
0: Oui.
2: Pour long time. Caméraman. Et quoi?
0: Travaille dans un magasin de sonorisation et tout.
5: Ça. Ouais, j'ai Dipodio.
2: Dipodio.
0: Eh oui, avec Étienne et tout.
2: Ah bah c'est vrai que c'est avec Étienne Carnage, ok.
0: Ouais, ouais.
2: Excellent.
0: Donc il y a du bon.
2: Il y a du bon, il y a du bon.
0: Eh ouais, alors vas-y, développe là, c'est quoi ces 30 ans là?
2: Ouais, c'est les 30 ans là pour cet anniversaire de Papy des Dinosaures. Je suis en train de préparer un album, c'est le plus gros que j'ai jamais créé. Ça fait 13 titres avec. Le titre s'appelle Connexion, il n'y a que des invités de nationalités différentes, il y a 13 okay. nationalités. Il y a, je ne me rappelle pas de tout parce que là j'ai le cerveau du dimanche, mais il y a espagnol, argentine. Anglais, américain, turc, grec, marocain, et après le reste, je ne me rappelle plus, il en manque, il m'en reste 4.
0: Ouais.
2: Attends, j'ai écrit là, peut-être que j'aurai tout.
0: Et ouais, t'as fait des notes en plus.
2: Ah, mais Pharaon, on sent. Mais non, j'ai pas. Monsieur Schizo, Monsieur Poisson Rouge, non, je n'ai pas.
0: Ah, ok.
2: Du coup, ouais, c'est l'album Connexion qui sort normalement le 31 décembre 2026.
0: J'espère. Ok, fin de l'année alors.
2: Ouais, exprès, je sors exprès le dernier jour.
0: T'es pas dans les temps.
2: Ouais, il ouais, y a du taf là encore. Ça va, ça va. Ouais, j'ai de nombreux invités que je peux pas tout dévoiler, mais il y a mon idole que j'écoute depuis plus de 30 ans, Jamalski. On a fait déjà deux titres ensemble, mais là il fait partie du projet. Et j'ai un pote à lui qui vient de Philadelphie, c'est Outer Space du groupe Army of Pharaon. Planet Therapy, c'est un gros rappeur de Philadelphie. Et là je fais un feat avec lui. Okay. Ainsi que Ticaf d'Argentine. Et après, il y a un Colombien, et après, il y a d'autres surprises que je ne peux pas dévoiler parce que
0: on parle de secret. C'est la surprise un peu, quoi.
2: Il ouais, ne faut pas tout balancer.
0: Il faut s'intéresser après, si vous voulez gratter un peu plus.
2: C'est ça. Mais ouais, il sort le 31 et il me tarde parce que j'ai beaucoup de stress pour ce projet de dinosaures. Alors voilà, j'espère que vous serez là pour soutenir cet album, bordel.
0: Et ouais.
2: What?
0: Et Monsieur Truite.
1: Et Monsieur Truite.
0: Vas-y,
1: ouais.
0: Présente-toi.
1: Vas-y. Eh bien, écoute, donc moi, c'est. Du coup, Monsieur Truite, vous pouvez me trouver sur
0: déjà,
1: les réseaux.
0: Trouvez-moi. Pourquoi Monsieur Truite déjà?
1: C'est un espèce, c'est un faux anagramme de mon nom de famille, tout simplement.
0: D'accord.
1: C'est très proche de Truite, donc c'est marrant. D'accord. Moi, ça me fait rire, en tout cas, les poissons.
0: Oui, ben, pas mal.
1: Je suis très à l'aise, ça se voit. Hein. Donc ouais, moi j'ai commencé à mixer il y a 3 ans à peu près. Ça okay. fait plus de 10 ans que je m'intéresse au milieu de la drum de Toulouse.
0: Ok.
1: Quand je suis arrivé à Toulouse en 2011, je suis tombé dessus par hasard. Et je suis tombé dedans complètement.
0: D'accord.
1: Et ouais, je me suis lancé il y a 3 ans. 3 ans, j'ai commencé à apprendre. Et puis là, cette année, je vais essayer de sortir de ma chambre un peu, trouver des dates, bookez-moi, pitié.
0: De toute façon, tu répéteras où c'est qu'on peut te trouver, où c'est qu'on peut te booker, t'écouter aussi peut-être.
1: Ouais, bien sûr.
0: Ça peut marcher.
1: Bien sûr, bah, Monsieur Truite sur les réseaux.
0: Hein. Ok, réseau quoi.
1: Instagram, Facebook, SoundCloud, tout ça.
0: Ouais, d'accord, c'est SoundCloud.
1: Okay. Ouais. Et puis voilà, donc ouais, pas mal de mix. Et puis je commence aussi tranquillement à produire de mon côté. Dans
0: ah
1: mon
0: ouais, coin. Ça produit aussi alors.
1: Que ça produit aussi, sur ouais. Ça produit sur Ableton, là.
0: Ableton, live.
1: Ouais.
0: Ok. C'est bon ça.
1: Ouais, c'est cool.
0: Tu arrives à le prendre en main le logiciel.
1: Bah, je fais une petite formation pour ouais. Ça. Ça aide pas ça mal aide. Quand même. Ça fait gagner pas mal de temps, on va dire.
0: Ouais, j'imagine. Ouais, c'est cool. Que de la drum.
1: Pour l'instant, que de la drum.
0: Que de la drum. Même
1: que de la drum,
0: moi. Mix, tout, tu mélanges pas d'autres styles ou...
1: En fait, si moi j'aime bien. En fait, moi je viens du métal à la base. Donc, okay. J'aime bien mettre du métal dans ma drum. J'aime bien les styles un peu plus. Un peu plus hardcore aussi, donc d'accord. j'aime bien quand ça pré-drop en hardcore, en acide, puis ensuite ça, que ça part en drum.
0: Moi c'est pas que de la drum quoi. C'est...
1: Ouais, voilà.
0: C'est quoi, t'as un nom à ton style de ce que tu joues, y a un terme spécifique à ça?
1: Bah pas vraiment en vrai. Mais
0: dark, drum and bass, darkcore drum and bass.
1: En fait il y a de plus en plus, dans Anoro il y a de plus en plus d'artistes qui rajoutent du metal, qui rajoutent de la hardcore, de la techno dans leurs tracks. Sans, pour l'instant, en tout cas, j'ai pas entendu parler de nom précis, mais moi, en tout cas, c'est ce que j'aimerais faire aussi de mon côté.
0: Ton propre style, c'est bien aussi.
1: Voilà.
0: Ça marche.
2: Oui, bonsoir. Alors, dimanche à Bamako, éphémère, on est là, bonsoir. Bim.
0: Alors, moi, explique-nous ton style déjà.
2: Moi, c'est la fusion yaourt schizo. C'est un mélange de hip-hop, raga et metal. C'est vraiment de la fusion, vraiment du schizophrène à fond. Je pense qu'il y a au moins 6 ou 7 timbres de voix différents.
0: D'accord.
2: C'est vraiment une alchimie, un mélange, une potion magique vocale. Okay. On va dire.
0: Bah avec voilà. Tous les groupes que tu as fait avant, oui.
2: Enfin, et du coup, ouais, de Brahms, je crois que c'est depuis 2000. Juste après la date qu'on a fait, je crois que c'est 2007 ou 2008. 2007,
0: ouais, au moins, ouais.
2: On a joué ensemble au bar à côté de la gare avec DJ Fix. Nunex Sound System.
0: Super pignon.
2: Ouais, pour mon époque.
0: Oh oui.
2: Et je voulais parler vite fait aussi du festival Satespante.
0: Et ouais.
2: Que j'ai fait la dernière édition là. Il y avait demi-portion, je l'affiche sous les yeux.
0: Ouais, t'avais du bon moment.
2: Demi-portion d'Adou de KDD, Joe Popo du Troisième Oeil, Soupanage de BYSS. Après, il y avait la rappeuse de Toulouse Introspective. Après, il y avait le Rav Crew, DJ Bad, l'Erka, Kads. Et après, dans la soirée électro, il y avait X-Tech Occupé, un grand
0: oui,
2: monsieur quand même.
0: Bien sûr.
2: Qui fait partie du grand empathisme, tout le monde connaît Matt
0: oui.
2: Perpi. Après, il y avait DJ Odilon, champion du monde de Scratch. Là, il a fait un set drum and bass Scratch Neuro de Tuerie. Après, il y avait Carden, des Mouflons.
0: Ouais.
2: Tu connais, famille. Après, il y avait Iguan, un vieux DJ des années 80-90 de Paris. Matek, tout le monde connaît Matek.
0: Bien sûr.
2: Et Yona de Perpignan et DJ Ray des Traumatiques, ce système, le vieux crew de.
0: Traumatique, ça tourne pas.
2: Non, ça tourne plus, mais il y avait Ray qui était là. Et un gros big up à Biz, une pensée à lui, à Pete qui nous a quitté il y a même pas un mois. Pete des Traumatiques.
0: Non.
2: Ouais, c'est vrai.
0: Ah merde.
2: Il devait venir à la dernière soirée de Ram et tout en plus.
0: Ah merde, Pete.
2: Du coup, on va faire une soirée d'hommage pour lui normalement à la rentrée.
0: Ah bah ouais. Oh putain, merde, tu m'as
2: pas. Ah, tu savais pas ?
0: Ah non, je savais pas du tout. Merde.
2: Ouais, c'est une grosse passage à Pete. Je ferai un big up après pendant le freestyle avec Monsieur Truite.
0: Grave. Ah ouais.
2: Un hommage à lui.
0: Dommage.
2: Ouais, c'était un des premiers crews sous système de
0: Tarapel de Perpignan.
2: Ils ont fait bouger vachement le mouvement et tout.
0: C'était connu en 2002.
2: Ouais, c'était très fort. André Benbass, très pointu. Il avait une selecta de malade. Et malheureusement, il nous a quittés.
0: Eh ben, écoute.
2: Père son âme.
0: Ouais.
2: Big up Pete. Après, ensuite, est-ce que ce que j'avais...
0: C'est, il y a quoi qu'on trouve dans ton festoche, la Satespante, là?
2: Mais cette année-là, j'ai fait une soirée électro et une soirée hip-hop.
0: Ouais.
2: Et l'année prochaine, je pense que je vais faire une soirée qui va tout mélanger entre le hip-hop et l'électro.
0: D'accord.
2: Ça sera mieux, je
0: pense. Tu vas pas faire juste un thème après l'autre, tu vois, tu vas mélanger tout.
2: Je vais tout mélanger. L'année dernière, j'avais deux soirées, là, je vais faire une seule soirée qui va mélanger
0: une
2: hip-hop
0: scène.
2: Et électro, et ça sera beaucoup mieux.
0: Une, deux scènes?
2: Ouais, deux, une petite scène et une grosse.
0: Ouais, une petite, ouais.
2: Ouais, ouais. Il y a les deux. Et là, je viens de faire le Drum and Bass Addict, le premier petit festival Drum and Bass. J'ai de trouver l'affiche depuis tout à l'heure. Allez dans l'autre coup là. Please, assistante Chantal et Léa pour nous servir. Bonsoir. Là, merci. Voilà, j'ai fait le petit.
0: C'était où ça, Drum and Bass Addict?
2: Ça, c'était au Paseo, c'était la première édition. Il y avait Imo, Snake, Belka, Mowgli de Toulouse, Purple, qu'on présente
0: Belka,
2: plus. Belka, tout à fait, Belka. Ouais. Après, il y avait Diplock, mon cousin, qui m'a qui m'a...
1: Ouais, Diplock, très bon.
2: Il m'a présenté. Et Beetlejuice, mon pote de Tarbes. Et il y avait Vigi Dr Machine et un MC LG. Très bon MC jamaïcain. Et voilà, ça c'était le 8-8 au Paseo.
0: Tu vas refaire des trucs comme ça?
2: Ouais, l'année prochaine, au mois de mai, je le refais, ouais.
0: Parce que Paseo et toi, c'est quoi, en fait?
2: Ouais, je suis programmateur là-bas depuis 5 ans maintenant.
0: Ok.
2: Je crois que là, j'ai dû faire 125 soirées, on avait compté.
0: Top.
2: En 5 ans, je sais pas combien ça fait exactement. C'est quoi, Mexique qui est bon en calcul?
0: Pas moi.
2: C'est le combien de soirées en 5 ans? Baptiste?
4: Une
2: vingtaine. 125. Bon, on s'en
0: fout. Voilà. Ce dimanche.
2: Ouais, c'est dimanche, ça va beaucoup, c'est un peu dur.
0: Sors la calculatrice, putain.
2: Voilà, voilà, qu'est-ce que vous voulez annoncer?
0: Et c'est où le Paseo? C'est où? C'est Perpignan?
2: C'est derrière l'aéroport de Perpignan. C'est,
0: d'accord.
2: C'est okay. Ouais, entre Rivesaltes, c'est la sortie de Rivesaltes et l'entrée de Perestort.
0: Ok.
2: Ça existe depuis 7 ans. Là, bientôt, il y a Dr. Rinding, un gros groupe de ska d'Allemagne qui vient jouer. Il y a Radio Bomb qui revient.
0: Allez.
2: Et qui a ça, la rentrée? Et normalement, Dadou de KDD d'accord. aussi qui va venir.
0: Yes.
2: Légendaire groupe de rap toulousain, je ne sais pas si vous connaissez.
0: Si.
2: Voilà, après la prog, les autres têtes d'affiche, je ne peux pas trop les dévoiler, j'attends.
0: Ce qui c'est que j'ai écrit de l'animalerie.
2: L'animalerie.
0: Je n'ai pas vu un truc comme ça.
2: Il y a Cassé Moipalais qui est venu.
0: Aussi,
2: ouais. Non, c'est l'entourage, chaque fois je confonds, c'est l'entourage, l'animalerie. Vous me détestez, si vous m'entendez.
0: Ils ont tourné avec elle. Il a tourné avec l'animalerie aussi.
2: Mais je crois que Cassé, c'est l'animalerie. Je ne sais pas de bêtises.
0: Bah, c'est qui? C'est Antio Glukowski.
2: Ouais, c'est ça.
1: Anton Serra.
0: Anton Serra. Oui, Anton Serra aussi.
2: Anton Serra, je veux le faire venir. Normalement, il doit venir cet hiver et j'espère. Normalement, il doit venir.
0: Non, bah, s'il vient, je viendrai peut-être.
2: Là, faut que tu viennes. Oui, grave.
0: Ouais, je connais bien les gars.
2: Avec plaisir. Tu connais, ouais?
0: Lyon, je n'écoute pas mal.
2: Ouais. Ah ouais.
0: Je ne connais pas personnellement, mais c'est connu quand même.
2: Il y a des bons artistes là-bas, carrément.
0: Bim, tu m'as pas envoyé de son, c'est vrai que je t'en ai pas demandé. Ça te dit de passer un son?
1: Eh ben,
0: tu nous sélectionnes un truc là derrière, là, comme ça on se fait une petite pause.
1: Allez, c'est parti.
0: Vas-y, vendu.
2: Yo yo, tweet.
0: ouais. Vas-y, parle si t'as des trucs à dire. Hein. Le temps qu'ils se mettent derrière, qu'ils l'envoient.
2: Sinon, vite fait, on va plus faire la petite com du Paseo. Le 4 septembre, là, ce samedi qui arrive, c'est ma soirée de rentrée. Avec le collectif Dopamina, avec les DJ, il y a Aurel, Alan Oman et Hugo J. Et ça, c'est le 4. Et après, la prochaine soirée, ça va être la Dub Vibe. Au passé aussi avec Gwen, Rislo et Initi Power, normalement. Je ne dis pas de bêtises, parce que je ne l'ai pas sous les yeux. Normalement, j'ai une bonne mémoire quand j'y arrive. Et ouais, c'est les deux prochaines soirées du Paseo.
0: Ok, bah, tu me dis quand t'es prêt. Toi.
2: Et mon assistante Chantal.
0: Un petit mot?
2: Un petit mot?
0: Comblé. Non, ouais, timide. Timide. Allez, c'est bon. Bah, vas-y, on va vous écouter. Attends, prends le micro et dis-nous ce qu'on va écouter, tiens.
6: Non, parce que c'est pas celui-là. Ouais, celui-là.
7: Tu parles d'Amrail, si tu veux.
1: Du coup, là, on va s'écouter un petit. Donc, comme je dis, un petit mix. Petit mix comme j'aime, un peu techno, qui part en grosse drum derrière. Donc ça sera Monk de Confusion. Et ensuite on s'enchaînera avec un petit Mandy Dextrous. Parce que c'est la reine.
6: Ouais.
1: Voilà.
6: Là, vas-y, chaud. Normalement t'es branché. Tac. Et puis
0: on va vous dire une bonne écoute hein, sur les ondes de radio éphémère. Alors normalement ça devrait. Normalement. Hein? Ouais, tu peux, ça j'ai encore parlé. Non, tu peux plus parler ça. Attends, tac. Ça va, t'envoies du son, là?
6: Normalement, oui.
0: Normalement, oui. Ah, hop, voilà. Ah, attendez, je fais ça. Ouais, c'est bon. C'est bon. Nickel, bonne écoute.

0: Et bim. Attends, je fais ça, tac. Yes. Brahms. Pourquoi, pourquoi Brahms?
1: Brahms, l'histoire est un peu longue et belle à la fois. Brahms, c'est un hommage à mon pote Ibrahim qui est décédé il y a plus de 15 ans. C'est okay. Son surnom, le Brahms. Et quand il est décédé, on a fait un groupe de reggae qui s'appelle le Brahms Memorial, qui a duré quelques mois, qui n'a pas duré. Du coup, quand le groupe l'a spité, moi, j'ai gardé le mot Brahms et du coup, j'ai gardé Brahms.
0: D'où le Brahms du cerf.
1: Tout à fait. Voilà, ouais, c'est un hommage à Ibrahim. Big up Brahms. Toujours dans nos têtes, toujours dans nos cœurs.
0: Toujours. Qu'est-ce que on va parler un peu de son, tiens. Vos artistes de prédilection.
1: De prédilection.
0: Ouais, vous écoutez quoi en ce moment?
1: On va revenir au son de base. J'avais pu écouter Jamalski pendant un moment et là vu qu'on on recontacte, qu'on discute beaucoup, j'écoute tous les vieux tubes de Jamalski, Africa Brother et tout ça.
0: Yes.
1: J'écoute à fond. Et beaucoup de métal aussi, je me suis remis au métal. Les vieux Sepultura, les Slipknot et tout ça, j'écoute beaucoup
0: oui.
1: En ce moment.
0: Ah oui, tu reviens 20 ans, ouais, 30 ans en arrière. C'est la crise de la trentaine, c'est ça? Ouais,
1: c'est un peu ça. La crise de la quarantaine. Bah, et tweet?
0: Et ouais.
2: Ben moi, ouais, c'est dur, hein, c'est dur. Dans la drum, ce sera toujours The Clamps au top.
1: Yeah.
2: The Clamps au top. On a qui? On a Mandy Dextrous qui fait pas vraiment de la drum, son style c'est plus elle appelle ça speed bass, mais bon, c'est quand même une grande partie de drum bass.
0: Tu vas en passer en plus le prochain morceau, c'est ce que tu vas nous mettre, non, c'est ça?
2: Ouais, j'en ai passé un, ouais, ouais, juste avant là.
0: Okay.
2: Après, ouais, c'est large en ce moment. J'écoute beaucoup dans le rap, j'écoute Billy Brolock qui est incroyable. Il faut écouter cette femme, elle est folle.
0: C'est quoi comme style de drum?
2: Non, c'est dans le rap, ça plutôt.
0: Rap?
2: Ouais. Okay. Ouais. Ça en boucle là, en ce moment, et même ça fait un an que je suis en boucle dessus. Sinon. C'est pas. Il y a rien qui me vient là.
0: Ok. Tac. T'as joué avec qui toi? T'as joué avec des têtes d'affiche toi en plus, toi, de fou.
1: Pareil, j'ai pas tout noté.
0: Vas-y, développe, sors des noms, tiens.
1: Ouais, en rap, j'ai joué sur le set de DJ Jed, de la FF. J'ai joué avec le légendaire de Dynasty, Daniel. Avec Freeman, on avait fait un petit truc, IAM. Et après, tous les gros, en Ragatek, Hardcore et tout, Vandal, Anger Fist, Miss Kate, No Suppressor. Le basque deux fois, après un drum comme Way Crooked ou Rage Deng. Putain, tellement, je ne m'appelle plus. Le temps passe en 30 ans, du coup. Ouais, après, tous les poteaux et tout ça. Les Adrobasi, le lutin, Lionel de Toulouse, que tout le monde connaît. Et Nico et Julien, qu'à l'époque, hein, c'était Obspan et Primal Therapy. Mmh. Après, c'était Sainz avec le lutin, le trio des... Trio Infernal, et maintenant c'est Bourock qui joue dans tous les festivals d'Europe et même du monde, qui ont pris un level. Un gros big up à Julien et Nico, qui nous écoutent.
0: Allez.
1: Yo yo. Et voilà, voilà.
0: Et non, toi, t'as pas fait de date encore, non tu...
2: J'en ai fait quelques-unes.
0: Dis-moi.
2: J'en ai fait quelques-unes. J'ai fait ma première date à Montpellier en février 2025. C'était ma première date en public. Pour une, act-

0: d'action pour une soirée d'action contre l'autoroute A69.
1: Ah, c'est bon ça.
0: Ouais, c'est pas mal.
1: Ah,
0: c'est pas mal. Gros
1: big
0: Hermine, gros big Hermine qui écoute peut-être. Ensuite, j'ai fait deux open platines. J'ai fait un open platine justement avec Kazuku, donc c'est Kozen.
1: Ok.
0: Kozen et Carnage, tout ça. J'ai fait un autre open platine avec Revin Bass, qui m'ont pas mal kiffé, du coup, qui m'ont fait jouer sur une date derrière, et voilà.
1: Ok, c'est bon ça.
0: C'est déjà pas mal, ouais.
1: Bah ouais.
0: Ça commence à arriver.
1: Tu cherches aussi des dates,
0: et ouais, ouais, dit tout à l'heure. Je vais commencer à me lancer cette année, là, ouais, sur...
1: Ok, mix ou création?
0: Pour l'instant, mix, hein, parce ouais. que... je maîtrise plus ça que...
1: Ouais, pour l'instant, t'es pas assez confiant pour sortir le live, c'est ça?
0: C'est ça. Et puis quand il y aura des morceaux qui seront prêts, je les jouerai en live, ouais, forcément.
1: Ok, ouais, ça marche. tac, artiste de prédilection, ça va. J'avais juste envie de dire un mot, Pamplemousse, tiens. Voilà,
2: Pamplemousse, ouais, j'aime bien ce mot. Ouais. Ouais. Chantal aussi, elle aime bien. Voilà. Ouais. Léa aussi, Baptiste aussi.
1: Vous avez un style Pamplemousse que vous jouez régulièrement, qu'est-ce que vous... C'est quoi pour vous un style pamplemousse?
2: Un style pamplemousse, moi je dirais c'est un son d'été, un son de fraîcheur.
1: Ouais. T'en fais
2: un son du dimanche à Bamako. C'est
1: ça. Pamplemousse, quoi.
0: Ouais, moi j'aurais plus pensé à un son qui te fait un peu grincer des dents, tu vois, mais qui en même temps te fait kiffer, tu vois. Genre, tu sais qu'il est bon pour toi, mais en même temps, tu sais, tu l'écoutes et dans tes oreilles, ça fait. Mais c'est bien quand même.
1: Je sais pas, je voulais dire ça. Je m'en fous, j'ai gagné mon pari.
2: Pas mal, le petit test, pas mal. Merci, Rudy.
1: J'avoue. Je vais vous laisser 45, tranquille. Hein. Je vais vous laisser 5 minutes. Vous allez parler de ce que vous voulez. D'accord. Ouais, vous êtes libre. Hein. Vous pouvez faire appel à un témoin. Un ami, appelle un ami.
2: Tu veux faire un freestyle avec moi?
1: Vas-y, là, comme ça, là, a cappella. Sans son. Sans son.
2: Non, c'est mieux après avec la musique, sera mieux avec.
1: Ça, c'est vous qui voyez. Ouais. Comme vous voulez.
2: Faut qu'on comble combien de temps, t'as dit?
1: Ah, 5 minutes.
2: Ah, 5 minutes, c'est bon.
1: Ben ouais.
2: On va pas parler des loutres afghanes là, qui ont des problèmes actuellement. Il y a beaucoup de problèmes avec les loutres. Les gens ne parlent pas assez des loutres. Mais il faut communiquer sur cette espèce.
0: Il faut sauver les loutres, c'est très important.
2: La loutre, c'est très
1: C'est trop la loutre, quoi.
2: On va faire un petit big up au meilleur maire de tous les temps, de monsieur Alliot. C'est un très bon maire de Perpignan. Nous adorons, nous aimons, une copie profonde, mon cul, motherfucker. Allez, tous vous faire aimer, bande de fils de flûte enchantée. Putain de ça. Excusez-moi, les mots, je m'emporte, excusez-moi. Mille excuses.
1: Plutôt de saloutre, putain de saloutre. T'es qu'un saloutre.
2: Aide-moi, monsieur Pierre, s'il vous plaît, aide-moi. Aide-moi, s'il vous plaît.
1: C'est pas évident, 5 minutes comme ça. Hein. Alors, Chantal, quel sujet? Vas-y, Chantal.
3: J'essaie de me réveiller.
2: Ah, essaie de se réveiller.
1: Chantal, elle a des enfants artistes. Ils font du.
2: Un fils qui mixe.
1: Ouais, ouais, contrôleur et tout.
2: Soit comme ça.
1: Vas-y, rapproche-toi.
3: Un peu hardcore, gabber.
1: Hardcore gabber, ah ouais.
3: Oh ouais.
1: Ça, c'est bon, ça, pour un jeune.
3: Après, il aime bien drum and bass. Ouais, il sait un peu tout mixer, quoi.
1: Ouais. Bah, contrôleur, après, c'est assez facile.
3: Il aime beaucoup le hardcore.
1: Yes. Et il a filé son autre contrôleur à son petit frère, c'est ça?
3: Oui. Okay. Le public, il avait le Newmark.
1: Ok. Tu leur passes le bonjour, peut-être.
3: À l'héritage.
1: C'est bon, ça.
2: On va faire une dédicace. C'est tes enfers, là.
1: Les enfants, non, les enfers.
3: Les enfers.
1: C'est pas mal. J'avoue. Voilà, on va écourter un peu.
2: On va écourter, là, on est chaud. On se dit détruite. Et merci beaucoup à Brian et à DJ Purple, s'ils nous écoutent, de m'avoir trouvé monsieur Truit, notre sauveur du dimanche. Merci
0: beaucoup. Ouais, gros merci à Diploc, ouais, Brian.
2: Gros big up à eux et encore. Un gros big up à Lady qui n'a pas pu venir. Je pensais pour elle, après on va essayer de mettre quelques petits tracks d'elle. Mm-hmm. En présenter, voilà, encore merci à Truit pour être là. Big up, yaya!
1: Et c'est quoi, quels sons vous allez faire là, exactement?
2: Moi je vais faire ma fusion Yabuskizo des familles, hein. On va rester dans la même cuisine, hein. On va pas changer.
1: Yes.
2: Remélange raga hip-hop et des scream hardcore, metal. Et lui, il m'a dit que c'était plus neuro, c'est ça?
0: Ouais, moi, c'est neuro, ouais.
1: Neuro, tu vas faire?
0: Ouais.
1: T'as des influences là-dedans, non? T'as des, un ou deux noms que tu vas passer, d'artistes, un truc comme ça?
0: Comme j'ai dit, The Clamps avec son projet Baroque aussi. Il y a quoi? Il y a du Rusty Kay, il y a du Justin Oakes. Et après, ce set-là que j'ai ramené, c'est pas mal de petites pépites quand même que j'ai trouvé. Donc pas très très connu, j'ai pas tous les noms en tête.
1: Ok.
0: Mais voilà, ça va être diversifié. Il va peut-être y avoir un petit coup de dubstep aussi au milieu.
1: Allez.
0: Et voilà.
1: Vas-y, c'est bon ça. On va passer un dernier petit morceau, style 5-7 minutes. On finit avec les big up et après ce sera à vous de jouer. Hein.
0: Allez.
1: On va faire ça comme ça.
4: Yeah.
1: Et où c'est que pour vous trouver au fait? C'est qu'on peut vous écouter même.
2: Soundcloud de MC Brahms. MC Brahms 66 sur Instagram. Après l'Instagram Festival Satespante. Après à Bandcamp aussi, MC Brahms. Et Spotify, pareil, MC Brahms et la page Facebook.
1: Yes.
2: Voilà. Okay. Et Truit.
0: Et Monsieur Truit, Mr. Truit sur les réseaux. Donc MRTruit31 sur Insta. MRTruit31 aussi, je crois, sur SoundCloud.
1: Ok.
0: Pour l'instant, SoundCloud, il n'y a que des mix. Mais dès que j'ai fini
1: un
0: morceau, je suis content.
1: C'est quoi, pareil, Neuro, que tu fais en track?
0: Ouais,
1: Neuro,
0: ouais.
1: Okay.
0: Neuro, ouais.
1: Bon, on est impatients, alors.
0: Et
1: il faudra qu'on écoute ça, quoi.
0: Moi aussi.
1: Tu nous passes un dernier petit morceau, histoire d'eux, et puis on finira par les big up tranquille.
0: Allez, ça
1: va. On va faire un tour de table, et puis après, ce sera vous de jouer. Il est 50, okay. On a 10 minutes.
4: Yo.
1: Eh ouais. Vas-y, alors, faut qu'on oublie maintenant. Merci, hein, tranquille.
2: Merci encore à toi pour l'invitation.
1: Ouais, de rien, plaisir. Toujours du bien.
2: Big up à mes amis. Ils sont perdus là dans les rues de Toulouse et ils sont arrivés à Radio FM.
1: Ils ont trouvé là.
2: Ils sont venus aussi, ils sont perdus.
1: Ça c'est bon ça. Ah vas-y alors attends, tac, on va faire ça. Allez, bonne écoute.

0: Et bim.
1: Comme ça, quoi.
0: Tac, tac, je baisse ça. Éviter les larcènes. Et ben voilà, c'était une émission électrocore. On va leur laisser le micro pour qu'ils fassent...
2: Ah, faut encore parler.
0: Eh oui, vous allez sortir les big up, là. Dire ce que vous voulez.
2: On va faire la pisserie, là, chez Daniel, là. Non, à côté, là.
0: Petit Benny, si tu veux nous dire un
2: ouais,
0: truc.
2: Ouais, la petite surprise qui s'est perdue, il arrive à éphémère, Benny.
3: Ah ouais, salut les gars, merci pour l'invite, hein, inopiné.
2: C'est ça.
3: J'ai vu le statut sur Facebook, j'ai fait, ah, putain, il est là.
2: Présente-toi, Benny.
3: Bah, moi, c'est Benny, ragamuffin MC, slammer, chanteur, improvisateur. Organisateur aussi, un peu comme toi.
2: J'ai gagné un concours de slam, j'ai vu.
3: Là, j'ai gagné un concours vidéo du rap.
2: Ouais, j'avais vu sur ton.
3: Ouais, j'étais content. La Jamatic de Negmaron a repartagé, Douli a liké. Bien, j'avais pris l'instru de la Clica, ça a bien marché. Ça. Bien marché, ouais. Moi, j'attends toujours les 1000 balles. Ah, ils m'ont fait un Western Union, ils ont mis Suisse au lieu de la France, du coup, je peux pas le retirer.
2: Ouais, bien.
3: Mais je vais les avoir, ouais. C'est une question de temps. Ouais.
2: Et on avait joué ensemble l'autre fois sur à la péniche à Toulouse, à, comment ça s'appelle
3: Jungle D&B Party au Phoenix.
2: Au Phoenix, ouais. Ouais, merci.
0: C'était cool. Avec Mowgli, non
3: ouais, exactement.
2: Ouais, c'est ça. Ouais. Et à Purple qui a. Non.
0: Si, j'étais passé, moi.
2: Non, Purple a
0: pas. J'avais vu Easy et tout, il y avait Easy et tout ça.
2: Oui, Easy, il a joué en warm-up.
0: Ouais, moi je suis parti pas longtemps après.
2: Ouais,
0: c'est vrai. Ouais, ouais, après t'es arrivé et tout.
2: Ouais, je suis un peu plus tard.
0: Et j'étais loupé.
2: Dommage, hein. Faut que tu viennes au passé, non, mais faut que tu viennes jouer au passé.
0: On se fixera une date, ouais, pas de soucis, voilà. Avec plaisir.
2: On a plein de dispo à partir de novembre, décembre, on commence à avoir pas mal
0: de. Vas-y, ouais, novembre, ouais, c'est cool. Hein. Puis on commence à faire froid un peu, ça fait du bien.
2: Voilà.
0: On a marre de la chaleur. Là. Tu m'étonnes, c'est les Français qui se peignent toujours. Vas-y, sortez les big up ou tu veux pas nous faire un petit acapella, toi,
4: maintenant que t'es là.
2: Ouais, mais l'invité,
0: c'est ça. Vas-y, vas-y.
3: Tu parlais à.
2: Non, moi je vais faire le yaourt pendant.
0: Il va jouer la deuxième partie. Donc,
3: je vais yaourt. Ah, la capella, t'as pas de musique
4: Je sais pas, tu veux lui foutre un son.
2: N'importe quoi, il aime bien le zouk.
0: Sinon, je peux essayer d'en trouver.
5: Ça, j'ai pas.
3: Jungle, drum and bass, Ragatek, je sais pas.
2: Non, pas Ragatek, c'est
0: bon. Ragat Jungle, Jess, si tu veux.
3: Ouais, vas-y.
0: J'ai du liquide drum and bass.
2: Ah, liquide, c'est posé.
3: Faut voir.
0: C'est très posé. Un peu aussi, je fous ça là. À quoi ça ressemble. Attends, parce qu'il y a la pub et tout. Ignore.

0: Ah, c'est très très très lent. Hein.
1: Je sais pas si on entend.
0: L'équipe d'or, attends, j'avance un peu.
2: Je n'entends pas.
0: Oh. Attends, tac. Ah ouais, attends. Là. Ah si, c'est bon, je l'ai. Tac, attends. Tac. Voilà. On augmente un peu. Faire ça. Et là, je prends le son.
2: Vas-y. Ah, le monsieur a son cahier.
1: Non, non.
0: Hey, c'est... il a sorti les notes.
1: C'est deux, trois petites samores.
2: Un peu de cahier. Claire Fontaine.
0: Toujours important. Psy Benny.
1: Ouais, c'est tranquille, hein. Ça fait plaisir.
0: C'est très, très.
2: Yo, yo, psy freestyle de Benny.
0: T'as des kids drums.
1: Psy Brahms. Rudy. Electrocore.
0: Ouais.
1: Aïe.
2: Ouais.
1: Yeah. Man, man, man, man.
0: Psy Benny.
1: Man, man, man, man, man.
2: Yeah.

suis instable et je fais de la grosse merde. Je me suis fait virer de mon taf cet après-midi. De toute façon, ce n'est pas grave, il y a éphémère. Rudy, MC Prams, électrocore. Toi-même, tu connais en ragamuffin liquide, liquide, liquide. Je dis n'importe quoi sur le beat, ok, c'est pas grave. Faut que je m'applique, m'applique, m'applique, m'applique, m'applique.

0: Vas-y, 16h, on finit par les big up, vous dites bonjour à qui vous voulez. Et après, on va attaquer la deuxième partie.
1: Big up à la femme de ma vie, pour toute ma vie jusqu'à la mort. Preya, I love you, ma fille, qui fait ses 8 ans là, et qui a fait ses 8 ans il n'y a pas longtemps, qui passe en CE2 à la rentrée avec le petit cartage, petit cartable. Gros big up à ma fille. Et big up à Léa Baptiste, Chantal, mon assistant.
2: Les vrais amis.
3: Big up à ses enfants.
1: Big up à ses enfants.
4: Big up, big up, big up.
3: Big up,
1: truc.
3: S'appelle comment?
5: Ilenzo et Raphaël.
0: Hein, je sais pas, attends, on n'a pas entendu.
1: T'as pas entendu?
5: Ilenzo et Raphaël.
1: Voilà, on t'entend.
5: J'ai plus de voix.
1: Ouais, ça leur fait Edgar Casson, il y a des séquelles encore, ouais. C'est pas... Ouais. Si soyez escapés, faut venir. Ah ouais. C'est low cost.
0: Où ça?
1: À Carcassonne, le festival de Carcassonne qui a commencé jeudi.
0: Putain, ce capi, c'est encore là.
1: Il y avait Aventura, et Papito Collective, un groupe de Perky. Hein? Il y avait Gypsy King,
0: non,
1: c'est
0: vendredi, ouais.
1: Et là, ce soir, il y a The Low Cost et putain, il y a DJ Fou, après il y a qui, un gros artiste. Je sais plus. Une autre tête d'affiche, mais je sais plus qui c'est. Voilà.
0: Derrière Biguette.
1: Allez, toutes les
6: truites
1: de France.
6: Bah, c'était, ouais, une grosse pensée pour toutes les truites qui se font fumer actuellement. Pense à vous, force à vous.
1: Et puis, ouais, un merci, couteau, merci commande un couteau aussi. Oublie le couteau, attends.
7: Et vive les truites libres.
1: Exactement.
0: Libre.
5: Libérer la truite. Oh, c'est tellement bon.
0: Et ben voilà, c'était l'émission Electrocore. Voilà, c'est Radio FMR 89.fm, j'espère que vous avez kiffé, voilà, Buddy, Bram, Solam, Monsieur Truit, tout, voilà, les assistantes, tout ça, NHK, puis voilà, quoi, merci à tous, faites attention sur la route si vous avez vu, voilà, faites attention, chillez bien, voilà, ne prenez pas le volant bourré, tout. Et restez à l'écoute, puisque on va terminer avec ce petit son-là, et puis il y a Bram, c'est la Truit, et Monsieur Truit, hein.
1: Monsieur
0: Truit. Voilà, qui arrive en deuxième partie avec le streaming sur Facebook, page Electrocore. Voilà, bonne écoute, et puis bah là, dans deux semaines, bon, la semaine prochaine, ouais, c'est bien la semaine prochaine. Ciao.
1: Big up.
7: Ciao, big up,
1: Electrocore.
7: Ciao. Ciao.

0: peux aussi. Mais les gars, ils sont comme ça. Ouais. Voilà, ouais, t'inquiète, tu le mets dans le micro.
1: Exactement.
2: Oh, thank you.

Ah, début de l'enregistrement, tac, je fais. Et MC Brahms, Mr. Tweet, sur l'émission Electrocore, sur Radio Éphémère. Et bien, tac, normalement je fais ça. Voilà, vous entendez plus de son. C'est très bien. Et bien, c'est quand vous voulez, hein, écoute. Tac, je fais ça. Normalement, on est pas mal. Tac, je mets un peu de son. Tu peux envoyer quand tu veux, Mr. Tweet et MC Brahms. Ouais, vas-y. Bonne écoute, Radio Éphémère, émission Electrocore.

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0: Dans combien de temps elle prend?
1: Quand vous voulez. J'ai arrêté quand vous voulez. Ah, mais déjà. Ouais, j'ai arrêté quand vous voulez.
0: Ok.
1: Ouais, je vais arrêter, j'ai arrêté, je vais continuer,
0: On va en mettre un dernier après, bon.
1: Ouais, c'est cool.

0: Yo yo, encore un big up à Tritiao, dernier Trax. 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

0: les mots pour la prospérité.
1: J'ai un peu chaud.
2: Gros big up à notre ami Truite.
3: Vas-y.
4: Un gros big up à monsieur Truite. Un gros big up à Lady, monsieur le pala, gros big up Sista. Gros big up à Rude, tout le monde.
5: Fémère est trop corps.
1: C'était fumant.
3: C'est remis.
2: Enfin, du yoga, maintenant.
6: Oui, mais...
5: De se laisser faire, tu sais, de se, se laisser porter dans la danse. Mm. Bah, du coup, se laisser porter dans son lit aussi, tu vois. Enfin...
6: Ouais, et c'est en ça, tu vois, que pour moi, ça devrait être antinomique. Parce que c'est pas la même chose. Mm-hmm. Encore une fois, on fait de la danse, quoi. Tu vois, pour moi, c'est pas la même chose. Je peux être hyper d'homme au lit, tu vois, et dans la danse, justement, être l'inverse. Et c'est pas ça qui va faire que... c'est la même chose. Et donc, qu'on ait ce même vocabulaire, bah, du coup, ça crée un truc hyper bizarre, bah, surtout quand tu arrives en cours et que tu es vraiment là pour faire de la danse et que tu n'es pas là pour ça, tu vois. Ça crée un truc bizarre parce que forcément, tu vois, il y a des gens qui veulent te sexualiser, toi, tu n'as pas envie, tu as juste envie de danser. Et comment, en fait, tu as envie de danser? Est-ce que tu as envie de guider? Est-ce que... Bref, ça amène plein de choses qui, sociologiquement, en fait, pour moi, à mon sens, c'est vraiment un truc... qui est de l'ordre de comment on a construit la danse aujourd'hui en Europe et qu'est-ce que ça veut dire aussi dans l'intime aussi. C'est-à-dire que en fait on fait trop souvent cette petite bulle de ah, dans l'intimité ça doit être ça, alors que ça n'a rien à voir, ça, c'est de la danse encore une fois. C'est comme si je sais pas, ouais, je fais du sport, j'écris un texte, en fait il y a pas à assimiler, tu vois, pour moi.
7: Oui, et c'est aussi, j'ai l'impression que les motivations pour aller faire de la danse quand on est un homme ou quand on est une femme vont pas être les mêmes. C'est-à-dire que bah, souvent, quand on est une femme, qu'on va aller faire de la danse de duo, bah, c'est pour se faire plaisir, pour danser avec des gens, pour apprendre, pour avoir du contenu, enfin, pour se faire plaisir, en fait. Et dans la dimension de l'homme, il y a quand même une grosse partie de réflexion sur « Ah, peut-être que je vais pouvoir m'en servir pour choper des gens.
5: Bah, » Moi, j'ai l'impression que la danse, à l'époque... Bon, ben, ouais, j'ai fait la vieille personne, mais... oui, mais tu sais, genre 15-20 piges, la danse, c'était un peu le... en 2024, je pense, les gens qui faisaient de la danse avant, maintenant, ils lisent Mona Chollet. Tu vois, la blague de... C'était le truc un peu de... ma porte d'entrée pour montrer que je suis une personne stylée et qu'en fait, regardez, je suis un peu sensible, mais en ayant à peu près les mêmes objectifs de vouloir pécho, tu vois, de... Ah, j'ai lu un livre féministe ou... Ah, mais t'as vu, je fais de la danse, c'est un peu fancy, tu vois. Et qu'effectivement, il y a ce truc-là. Mais est-ce que dans les danses individuelles, tu peux trouver ça aussi? Est-ce que dans... Tu vois, parce que ça va te donner une prestance, ton niveau de danse, ton rapport au corps, ton tout ça. Est-ce que vous, dans vos parcours, vous avez croisé des personnes, vous avez dit, OK, cette personne, elle danse bien, mais c'est un moyen de briller et de pouvoir aussi pécho en société ou de créer des facilités de, tu vois?
6: Mais bien sûr, tu as dit ça, j'ai eu 24 têtes qui sont arrivées.
5: Ouais, en même temps, vous êtes deux, les deux m'auraient dit non, j'aurais dit oh, bizarre quand même. Parce que...
6: Non, mais j'ai 24 têtes qui sont arrivées, bien entendu que c'est toujours là, que c'est une façon de briller différemment. Et comme tu le dis très bien, c'est une façon de briller, mais de montrer que ah, je suis un peu sensible, donc tu vas avoir accès à certains styles de meufs que tu n'aurais pas dans la vraie vie. En vrai, on connaît tous et toutes des personnes comme ça et qui ont fait de la danse pas pour les bonnes raisons. Alors que oui, il y a des... Enfin, pour moi, effectivement, il y a vraiment ce truc de tu fais de la danse parce que c'est un dépassement de soi. Surtout quand tu le fais pour toi tout seul, c'est un dépassement de soi. C'est faire du sport différemment. Donc du coup, il y a un dépassement de soi. C'est où est-ce que tu peux aller, comment tu challenges ton corps, comment tu fais groupe aussi avec les autres qui sont là et vous vivez un truc intense aussi. Donc tout ça, ça apporte une autre dynamique. Mais il y a toujours des petites personnes là qui veulent ça dans leur vie. C'est dommage.
5: Comme tout milieu qui, je pense, à un moment te donne, te porte et te fait. Et moi, je pense, j'avais pas pensé, mais je pense qu'il y a vraiment un truc de... En fait, la danse, c'est stylé, ça fait... Je vais pas dire ça fait déconstruit, mais ça fait peut-être... Il y a des danses, en tout cas, sur lesquelles je me dis, ça fait peut-être moins viril, plus à l'écoute de son corps, plus... tu vois.
6: Mais quand tu fais de la danse, tu as une écoute de ton corps qui est au-delà du commun des mortels, entre guillemets. j'ai fait de la danse pendant longtemps. Aujourd'hui, quand j'ai mal au muscle, je suis capable d'aller voir mon docteur et dire « Eh, j'ai mal à ce muscle-là. Qu'est-ce qu'on fait ? Vous êtes sûr que ce n'est pas osseux ? Non, je le sais que c'est musculaire. » Donc, en fait, tu as une connaissance de ton corps aussi qui fait que ben, forcément, c'est un dépassement de soi parce que tu apprends de toi, tu apprends à t'écouter, tu sais où sont les limites de ton corps, où sont les limites de ton esprit, etc. Donc, pour ça, c'est hyper valorisant. Et donc, ça fait que... comme c'est valorisant aussi pour ta propre personne, pour le commande des morcelles, c'est waouh, cette personne connaît trop bien son corps. Oui, mais c'est pour moi en fait que je le fais, c'est pas pour les autres en vrai. Mais il y a toujours ces gens-là qui sont là pour ça, et du coup, ça tue le game, on va dire.
5: Et je refais un petit en arrière là, parce qu'on parlait tout à l'heure de il y a peut-être des danses plus féminines, plus masculines, en tout cas perçues comme telles. Concrètement, est-ce qu'au visuel, quand vous regardez des gens danser ou des gens pratiquer la danse, vous pouvez vous dire, ok, ça c'est une danse qui pourrait être perçue comme plus féminine ou ça plus masculine? Là, on disait par exemple, je sais pas, genre je disais le ballet contre le break, tu vois, enfin, ou pas, ou le break. En fait, c'est aussi, enfin, ma question c'est, est-ce que aussi c'est les mêmes choses qu'on veut montrer, ou t'as vraiment des gestuelles en danse où tu pourrais dire, ça c'est une gestuelle qu'on va. Une personne qui va aller une initiation danse dans son bled, dans sa ville, dans son village, un peu multitruc, bah ça, on serait plus du mouvement féminin ou du mouvement masculin.
7: Bon, je crois que ça rejoint un peu ce qu'on disait tout à l'heure sur la grâce et enfin tout ce genre de choses. Enfin, en tout cas, j'ai l'impression qu'on peut le rattacher comme ça. Ou du coup, ben, enfin, en plus ces mouvements gracieux, ils demandent mais vraiment, vraiment beaucoup de travail d'apprentissage en fait pour qu'on ait l'impression que ça soit facile et léger, alors que justement il y a des heures et des heures derrière, et pour qu'on voit quelque chose de facile et de sympa à faire, quoi. Et du coup des mouvements qui sont plus, qui vont être plus saccadés, plus bruts. Je ne sais pas si c'est le bon mot, mais en tout cas du coup ça va, bah, je pense être plus, plus vu comme quelque chose de masculin, quoi.
6: Ouais, je pense. Ça dépend de ton village, on va dire. Mais c'est surtout ça. Mais concrètement, ouais, je rejoins Juliette sur ça. C'est que, effectivement, tu as cette grâce. On va vraiment travailler des heures pour pouvoir l'acquérir et se dire que, ok, c'est de la grâce, c'est trop beau, etc. Alors que vraiment, corporellement, c'est de la technique et ça demande vraiment quelque chose de très précis. Et au contraire, tout ce qui est saccadé, tu vas le relier forcément à du masculin. Quoique,
5: vas-y.
6: J'ai un petit... Parce que franchement, moi, quand tu me dis saccadé, je vois le jazz, tu vois. Le jazz qui a une forme de... Tu vois, qui est vraiment en dichotomie, enfin, pendant très longtemps, qui a été mis en dichotomie avec la danse classique. Et tu vois, et parce que très saccadé, moi machin, et pourtant, c'est très encore féminisé, en tout cas. C'est encore très vu comme une danse féminine, alors que, en vrai, les personnes qui sont les précurseurs de la danse jazz, enfin, c'est comme beaucoup de danse, quoi, c'est des mecs, quoi. C'est des mecs qui avaient une certaine technique, etc. Et nous, petit français, qu'est-ce qu'on en a fait? On en a fait un diplôme, on a dit, ah, c'est comme ça qu'on doit danser le jazz, et c'est pas là qui sont des pas de base, tu vois. Et ça fait que, ben, effectivement, ça recommence à faire du, ok, en fait, ton pas de base, il va être de telle façon, mais pour que tu sois très gracieuse, je féminise ce mot exprès, pour que tu sois très gracieuse, il faut que tu le fasses de cette façon-là ou de cette façon-là, pour pouvoir acquérir ton statut de bonne danseuse. Et du coup, bah, ça reféminise le bordel. Et...
7: Est-ce qu'il n'y a pas aussi tout le côté de l'institutionnalisation des danses en général qui font que ça devient des pratiques plus féminines?
6: Clairement.
7: En global.
6: Clairement. On n'en a pas parlé, mais effectivement, tout ce qui est danse contemporain, jazz, et dans quelques temps le hip-hop, on pleure tous, mais il y a des diplômes qui sont institutionnels, donc qui sont délivrés par le ministère de la Culture. Et du coup, c'est le ministère de la Culture, je dis pas non. Moi, j'ai un petit doute, mais je pense que c'est ce ministère-là, parce qu'il a la main sur tout. Et du coup, effectivement, pour ça, pour qu'il puisse y avoir un diplôme qui soit dispensé. Il faut vraiment que les danseurs et les danseuses rentrent dans des cases. Donc pour ça, ben, en fait, il faut se poser et dire, OK, ben, en fait, cette case 1, il faut que ce pas il soit fait de cette façon-là, un peu comme le patinage artistique, un peu comme, tu vois, la GRS, j'en sais rien, tu vois, un truc un peu comme ça. Et donc, tu remplis ces cases-là. Et si tu remplis toutes ces cases-là, à la fin, ben, tu as un diplôme qui te permet soit d'être prof, soit d'être danseur ou reconnu en tant que prof. Enfin, et au début, toutes ces danses-là, donc, que ce soit le contemporain, le classique, le jazz, ben, au contraire, elles sont nées de... OK, il y avait une codification, etc. Mais cette codification, elle peut être dense et elle peut... se mélanger aussi, quoi. Et donc, pourquoi on les a mises dans des cases et on les fait mourir en les mettant dans des cases? C'est pour ça qu'aujourd'hui, quand on parle de diplôme d'état du hip-hop aussi, on est en train de faire mourir le hip-hop. Parce que pour moi, tu vois, il y a une codification, clairement. Il y a des pas qui ont des noms, etc. Mais tu peux pas te dire que aujourd'hui, si ce gars, il a fait ce pas dans cette façon-là, ça va être un bon danseur. Pour moi, un bon danseur, c'est il a pris la base et justement, il l'a remise à sa sauce. Et c'est ça qui fait que c'est vivant, une danse. Donc, forcément, ça... Bref, l'institutionnalisation, quoi, problème.
5: ça tient à cœur. Ça tient à
6: oui,
5: cœur,
6: ça voilà. M'agace.
5: Est-ce que tu parlais de l'institutionnalisation, beaucoup de syllabes pour un petit cerveau, pourrait avoir tendance à féminiser certaines pratiques? C'est ça que tu as dit. Je ne suis pas sûr d'avoir compris l'idée. Est-ce que tu peux me l'expliquer plus?
7: Ben, du coup, sur le sens où le fait de codifier les danses, de devoir avoir des codes et des choses spécifiques qui sont rattachées à celle-là et qui, du coup, vont la définir comme ça, le fait de ça, et du coup, va peut-être faire aussi que les personnes qui vont avoir accès au diplôme, qui vont avoir accès à passer ces diplômes et ces contenus et qui, après, vont transmettre... vont avoir des attentes sur du coup le public qu'il va recevoir et qui du coup va donner, enfin du coup pour moi ça va donner à certaines personnes qui vont plus avoir les capacités, du coup des personnes qui ont des classes sociales supérieures, qui sont peut-être plus blanches, bref des personnes privilégiées dans notre système actuel, et qui du coup vont exercer leurs propres attentes sur les personnes qu'elles reçoivent. Et du coup, qui vont faire peut-être que justement le jazz, peut-être qui justement à la base était quelque chose de saccadé et qui a été réfléchi par des gens, est devenu plus une danse pour les filles. Après, est-ce que du coup c'est pas, enfin il y a eu ça du coup je pense, mais du coup s'il y a aussi la danse contemporaine qui s'est mis en opposition à un moment donné justement sur contre la danse classique, contre le jazz, pour créer une nouvelle danse qui justement était contre ces codes-là. Mais qui a quand même fini par être codifié.
6: Parce que la France, c'est le code. Yes.
7: Mais du coup, quand même, parce que la France, mais après, du coup, il y a aussi quand même. Sur la danse contemporaine, il y a plein d'autres pays où plein d'écoles qui sont encore qui sont moins justement dans cette codification-là et qui vont reprendre un peu les principes de la danse contemporaine pour justement aller plus loin dans. En fait, la danse contemporaine, c'est vraiment l'appropriation de son corps et de mettre les mouvements qu'on veut en place, un peu dans la base et dans le principe, et justement être en opposition avec tous les codes qui étaient imposés avant, plus particulièrement sur la danse classique. Et du coup, pour le coup, c'est une des disciplines de danse qui est en ce moment les plus mixtes, quoi. Enfin, pas forcément sur de l'apprentissage enfant, mais du coup aussi sur de l'apprentissage plus ado-adulte, où du coup il y a quand même plus de mecs dans les compagnies de danse contemporaine. Il n'y a pas du tout la moitié, mais il y a quand même en général 3-4 mecs, et il n'y a pas d'obligation d'avoir le même nombre aussi. Du coup, ça favorise quand même les hommes, mais ça va moins les favoriser que la danse classique, par exemple.
6: Mais après, tu vois, quand on parle d'institutionnalisation, c'est dur à dire ce mot.
5: T'as vu, hein?
6: Mais quand on parle de ça, il y a aussi les grandes écoles qui ne dispensent pas forcément de diplôme d'État, qui sont différents, mais des grandes écoles prestigieuses, je pense à Parts en Belgique par exemple, où effectivement ça reste des endroits où malgré le fait qu'il y ait plus d'hommes que au départ, par exemple, quand tu commences la danse enfant. Même s'il y a ça, ça reste très... enfin, un mec, il reste toujours très haut placé, n'empêche, dans la construction, en tout cas, des compagnies et de l'accès à ces grandes écoles, etc., etc. Parce que dès le départ, de toute façon, vous étiez moins. Donc forcément, oui. Tu vois, ça retranscrit ça après à tous les niveaux et même pendant les études supérieures.
5: Et dans les dans ce registre un peu enseignement, on va plonger dedans. Est-ce que pour vous l'enseignement aujourd'hui, moi j'ai la vision que de Toulouse, hein, j'ai pas les rêves de tout ça, mais du coup vous les avez, ça c'est chouette. Est-ce que pour vous la danse, l'état actuel de ce que vous voyez, ça peut déconstruire les genres? Ou à la limite, est-ce que au moins l'enseignement de la danse, ça, d'une certaine façon, vous avez vu, vous avez dit, ok, ça aide au moins à la mixité? Ou vraiment, c'est zéro abordé et c'est plutôt déni?
6: J'ai une question. Quand ouais. Tu parles de mixité, tu parles de mixité genre?
5: Ouais, là, de genre. Là, je me suis dit, on pourrait faire un autre épisode sur, ok, bien, en fait, les danses pour les blancs, les danses pas pour les blancs, les danses pour les riches, les danses pas pour les riches.
6: Ah,
5: je
6: oui.
5: me suis dit, voilà, on va partir sur pas si danse et ça va être trois épisodes. Non mais voilà, est-ce que l'enseignement, là on parle d'école mais il y a plein de façons, est-ce que c'est quelque chose qui véhicule du cliché ou qui au contraire essaye un peu de s'en sortir?
6: De fait, ça véhicule le cliché quand même, parce que pour ça, ça voudrait dire qu'il faudrait dès l'enseignement de ces danses-là, donc quand je parle de grandes écoles, quand je parle de diplômes d'État, etc., dès ces enseignements-là, apprendre à déconstruire, tu vois, le genre. Mais on n'en est pas là. On n'est pas du tout là encore. Donc du coup, bah, forcément, tu reviens, tu es prof, bah, tu remets encore tout ça en place, tu décodifies pas du tout ça, tu déconstruis rien, et du coup, bah, en fait, tu véhicules ça. Le nombre de filles ou de mecs qui sont ancrés dans ces dynamiques-là et qui n'en sortent pas parce qu'en fait, ça a été toute leur vie et que c'est comme ça. Et que là, en fait, en arrivant à l'âge adulte, soit tu déconstruis, soit en fait, tu restes là-dedans et soit tu t'institutionnalises, soit pas du tout. Enfin, donc du coup, je pense que soit ça veut dire qu'il y a une déconstruction au moment de l'apprentissage en fait, de ces professeurs-là, soit en fait, t'as un professeur complètement déconstruit et t'as envie de tout déconstruire et t'es là, ouais, allons-y, et t'es un peu tout seul, entre guillemets. Et du coup... tu vas avoir envie de déconstruire et tu vas pouvoir déconstruire à un endroit. Et je ne souhaite que ça, en tout cas. Et on sait très bien qu'il y a des super profs qui le font, mais le ratio, il est encore faible.
5: Et toi, là, on parle de les gens qui enseignent la danse, mais toi, Juliette, dans ton parcours, tu as fait STAPS, tu as fait des choses dans ce truc-là. Est-ce que vous avez abordé la danse aussi dans le parcours STAPS, ou c'est plutôt gymnastique, voilà, je ne sais pas trop?
7: Oui, oui, on avait un semestre, enfin, on avait même une année de danse. On faisait de danse contemporaine et on faisait un semestre, un trio, je crois, ou un quatuor, enfin, en groupe, quoi, et un semestre, un solo.
5: Et vu qu'on vous forme, on vous enseigne à enseigner ça, du coup, oui. Est-ce que c'est des questions qui, toi, dans ta formation, dans ton cursus, c'est des questions qui ont été abordées juste entre collègues parce que, oh, on est saoulés, ou dans des cours, ou dans des...
7: Alors, je pense, j'en ai jamais eu la vraie confirmation, mais du coup, les personnes qui faisaient ces cours de danse étaient des personnes qui étaient des profs, alors là pour le coup de danse, mais du coup, qui étaient aussi des profs qui faisaient de la recherche au labo de STAPS, qui traitaient quand même beaucoup de l'égalité des genres et tout ça. Et du coup, je pense qu'il y avait une vraie réflexion autour de, à la fois, les personnes qui vont faire éducation et motricité, le fait qu'elles soient capables de tout enseigner, même si c'est des mecs et que du coup, en fait, on va aussi, elles doivent être capables d'enseigner ça. Et aussi peut-être une réflexion de montrer du coup, enfin montrer que les danses elles sont aussi accessibles à tout le monde et que du coup ça doit déconstruire certains stéréotypes. En sachant qu'en parallèle on avait quand même pas mal de cours de sociaux sur le corps, le rapport au corps, le genre. Bah du coup ça faisait aussi sens dans comment ça s'inscrivait à cet endroit-là dans le parcours de STAPS quoi. Mais du coup c'était pas ultra abordé par les profs pendant les moments de cours de danse et tout ce genre de choses. Mais par contre, c'était vraiment une blague entre élèves parce que du coup, il y avait bah, tous ces mecs qui en plus étaient quand même vachement dans la masculinité parce qu'on est en STAPS et que du coup, c'était des gens qui du coup savait faire du sport et du coup bah, correspondait un peu à tous les à toutes les attentes sur la virilité que la société avait d'eux, quoi. Donc on avait quand même des personnes qui performaient la masculinité sur plein de points et du coup qui se retrouvaient à faire de la danse et du coup qui eux en parlaient vraiment en rigolant en disant haha je vais faire de la danse haha c'est super drôle. Et en plus, du coup, avec des fois certaines musculatures qui ne permettent pas certains mouvements, parce que quand bah, on a des épaules super, super carrées, parce qu'on fait du rugby et de la muscu toute la journée, bah, en fait, lever le bras et le coller à son oreille, bah, des fois, ça ne fonctionne pas. Quoi. Donc,
5: Ok. Voilà. bah, non, moi, je te rejoins dans l'apprentissage du sport, ou en tout cas, toutes les personnes qui sont allées à l'école, collège, lycée en France, à un moment, tu as été confronté à cet apprentissage du sport, et nous, il y avait des cycles... gym, etc. Et j'avoue, il y avait beaucoup le côté de oh, en fait, nous les gars, on est trop nuls. Et je me suis toujours dit, ouais, mais en fait, est-ce qu'on est trop nuls? Bon, déjà, il y a socialement à 15 ans, faire de la danse, c'est un truc de gay. Enfin, tu vois, vraiment, à un moment, j'étais dans un village et c'était vraiment ça, tu vois. Et je pense qu'il y avait aussi le côté de bah ouais, en fait, 15 ans de professionnalisation dans le rugby ou dans la muscu, tu pars dans une direction et on va vouloir que tu performes dans un truc et ça va t'enlever de la souplesse, de l'élasticité. Enfin, il y aura un manquement aussi sur d'autres choses. Et que du coup, oui, les sports masculins, entre guillemets, progresser dedans, ça va peut-être t'éloigner de plein de savoir-faire avec ton corps qui pourtant sont importants et basiques, mais qui vont plus être en mode pour la danse.
6: Ouais, mais en même temps, tu vois, l'élasticité du muscle, etc., c'est aussi tout à fait important, tu vois, dans les sports co, notamment, où pour avoir de l'agilité, pour justement pouvoir te remettre aussi plus facilement de certaines blessures, etc., c'est très important. Donc du coup, c'est pas à éloigner, au contraire, je pense que il y a une approche peut-être qui est différente à avoir avec ce type de personnes

0: sans ça, parce que clairement c'est ce qu'on leur apprend et ce qu'on leur dit. Et du coup, bah, il y avait un peu deux catégories. Il y avait un peu la catégorie de personnes qui étaient là en disant bon, bah, de toute façon, je le fais à l'arrache parce que je veux juste avoir une note OK. Et du coup, qui se mettaient un peu dans l'opposition aussi avec les conseils que les profs pouvaient leur donner sur, bah, de la posture ou des choses comme ça. Et d'autres qui, bah, justement, au contraire, ont, enfin, je pense, ont peut-être pris des choses et qui, du coup, en fait, quand même, enfin, on avait quand même un an de danse, du coup, avec bah, 2 heures de cours par semaine. Donc, en fait, au bout d'un moment, ta musculature aussi, elle évolue et elle s'habitue. Et du coup, des personnes qui du coup, bah, peut-être ont appris ou ont gagné plus de choses qu'à le faire à l'arrache pour juste passer son épreuve, quoi. Et en sachant qu'en plus, du coup, nous, dans notre cursus de STAPS, c'était juste sur la danse qu'il y avait ça. Du coup, il y avait à la fin du premier semestre et à la fin du deuxième semestre, il y avait un espèce de truc de tout. C'est en L2 qu'on faisait danse. De tout. Je sais plus si c'était. Enfin, c'était une représentation des quelques meilleures. Des quelques meilleures notes qu'il y avait eu, en gros, sur toutes les L2, quoi. Du coup, je sais pas, il y avait une dizaine de personnes qui passaient. La salle, elle était pleine et du coup, c'était chouette. Et du coup, là-dedans, il y avait justement des personnes un peu inhabituelles. Et je pense que le choix, il était. Des profs, il était aussi fait pour ça et pour montrer les possibilités et le fait que bah, tu n'es pas obligé d'avoir fait 10 ans de danse contemporaine pour être la meilleure personne.
1: Là, on parle de gens qui ont au moins 18-20 ans, donc qui ont eu le temps un peu de se positionner dans la société, un peu. Ou qui sont en train, on parle d'un truc d'un an, mais là, on va resserrer ça. On va dire, les gens, ils ne sont pas là un an. Les gens, ils sont là 15 jours. Les gens, elles n'ont pas 20 piges. Elles sont entre 11 et 15.
2: Et 17 maintenant.
1: Et 17. Parce que nous avons tous et toutes travaillé sur des colos de vacances où des gens viennent pour danser.
2: Tout à fait.
1: Et où je trouve, à titre personnel, que c'est vraiment un reflet de plein de choses. Ça cristallise plein de choses. De prendre des gens qui sont perçus comme très jeunes et perçus comme en train de se construire et de leur dire, vous avez 15 jours pour faire de la danse, vous rencontrer. C'est des stages de danse de 15 jours.
2: Préparer
1: un spectacle. On est sur un apprentissage de la danse, mais là, on est même sur un apprentissage du vivre ensemble parce qu'on est en colo, en tout ça. Vous qui avez bossé énormément dans ce domaine, en vrai, là, aujourd'hui, quand vous vous retrouvez, vous dites « Ok, demain, je pars bosser. J'ai 15 jours avec des jeunes qui vont venir faire un stage de danse, une colo de danse. » C'est quoi les problématiques que vous rencontrez et c'est quoi les choses sur lesquelles vous dites « Ok, il faut que je fasse attention. » Et c'est quoi même les objectifs que vous pourriez avoir, tu vois, de genre… Bah, là, vous parlez, donc je me doute que ce n'est pas juste que les gens dansent, tu vois. Mais c'est quoi déjà les problématiques de... OK, la danse, j'ai 15 piges, je fais de la danse, je rencontre des gens et on doit danser ensemble, tu vois. Parce qu'il y a des corps, il y a de la représentation.
2: Et surtout, tu as 15 piges et peut-être tu n'as jamais fait de la danse de ta vie.
1: Voilà.
2: Et tu arrives. Et du coup, le but, pour moi, le concept principal, c'est OK, on a un groupe d'enfants qui vient de partout, qui, pour certains, ont fait de la danse toute leur vie. Ils ont 14 ans. Et il y en a où c'est l'inverse. Et comment, en fait, tu fais se rencontrer ce monde-là ? Alors, tu as des filles, tu as des garçons, enfin, bref. Comment tu fais se rencontrer toutes ces personnes-là ?
1: Ben, et je me permets juste, je te rajoute. Et du coup, dans tout ça, la question du genre, comment tu la traites ? Comment tu la gères ? Parce que ce que je me dis, c'est que la question du genre, d'une manière générale, tu vois, mais là, en plus, t'es dans un cadre où, en tout cas, bon, on va prendre des gens... les mettre au même endroit, leur dire vous allez vivre quelque chose d'intense entre vous, vous allez vivre ensemble et dans 15 jours vous vous reverrez plus. Pour moi en tout cas, à titre personnel, c'est un des meilleurs cadres pour que les gens ils se roulent des pelles. Tu leur promets de vivre quelque chose d'exceptionnel et de plus se recroiser derrière, quels que soient les âges. C'est un cadre que je trouve plus favorisant que boire du café au taf, tu vois. Donc je me dis que c'est un truc qui doit exister. Et ce rapport là en plus, tu vois, comment tu, à quoi il ressemble, comment tu le gères?
2: Pour moi déjà c'est favoriser la mixité dès le départ, parce que je sais que si je prends la dichotomie de ce que j'ai pu vivre par ailleurs en étant ado, c'est t'as les filles d'un côté, les garçons de l'autre, puis c'est dur de se mélanger parce que du coup, tu vois, les filles ont fait toutes les activités ensemble, puis eux ils font toutes leurs activités ensemble. Donc c'est déjà de fait, c'est de pouvoir amener cette mixité là. Et après, nous en tant qu'adultes responsables de ces enfants, on est aussi garant de qu'est-ce que veut dire cette mixité. Donc, dans cette mixité-là, tu as le consentement. Ben, comment tu gères le consentement aussi entre eux? Donc, du coup, pour moi, la danse, c'est le meilleur axe. Pourquoi? Parce qu'on va faire, on va partir de peut-être un truc tout, tout petit au début où on va apprendre à faire des pas et on va tous être dans la même sauce, à ne pas être à l'aise avec ça, et etc. Et au final, on va se voir évoluer et ça va être trop chouette. Et tous les jours, ben, on peut se montrer tous et toutes ensemble, qu'est-ce qu'on a fait, comment on y arrive. On peut se donner des conseils, mais ça, c'est

0: c'est tout ce que vous allez vivre ensemble. C'est-à-dire que, ouais, il y a de la danse, mais il n'y a pas que. Il y a faire la cuisine aussi, il y a aussi brosser les dents. Enfin, il y a un peu tout qui arrive à ce moment-là. Et du coup, tu favorises ça vraiment en laissant, comment dire, en les laissant s'exprimer aussi sur leurs envies, sur comment, en fait, aussi ils ont envie de se montrer aux autres. Donc, t'es une fille, t'as vraiment envie de te montrer socialement en tant qu'une fille qui sait jouer de son corps, etc. Ben, peut-être qu'en fait, nous, en tant qu'adultes, on va aussi valoriser son côté moteur de « moi, je sais faire des trucs », mais aussi peut-être mettre une autre personne aussi à cet endroit-là pour dire « écoute, ben, ça, ce truc social que tu essayes de te mettre, ben, t'es pas obligé de l'avoir ici, en fait. » Et donc, comment, toi, tu peux te réapproprier ton genre dans ce type de séjour avec d'autres personnes,
1: etc. Ouais, ce que je me dis, est-ce que c'est pas un moyen aussi? Là, on parlait beaucoup tout à l'heure, il y avait l'image, tu vois, genre, ouais. Ok, t'es un garçon, est-ce que en fait tu danses et ça va te paraître un peu plus gay friendly, donc tu vas peut-être te dire tu peux plus pécho. C'était pas ça l'idée, je résume très archaïquement l'idée, mais est-ce que c'est pas aussi, je me dis, bah, t'es une meuf, en tout cas tu te sens meuf, et est-ce que c'est pas aussi un moyen de performer encore plus ta féminité, tu vois?
0: Et bien justement, c'est à nous, quand t'arrives en tant qu'anime danse, ben, c'est à nous de justement pas valoriser cette performance-là. C'est de montrer en fait un autre biais de la danse, un autre prisme de la danse. C'est-à-dire que oui, ok, t'arrives, t'es anime danse classique, on va dire, animateur ou animatrice danse classique. Ben, comment en fait tu vas pouvoir montrer aux jeunes à ce moment-là que la danse classique, ça peut être ça, mais aussi... ça peut être très gracieux, et parce que en fait maintenant on a une sous-catégorie aussi de danse classique qui s'appelle le néoclassique, qui justement rentre en opposition, parce que quand même il y a les mêmes bases, mais qui s'oppose un peu à la danse classique qu'on peut connaître. C'est justement comment tu peux les amener vers là, comment tu peux leur faire comprendre que en fait la danse classique, oui, c'est gracieux, mais en fait tu peux aussi te le réapproprier à ta sauce et que c'est ok. Enfin, vraiment, il y a du taf quand tu arrives en tant qu'animatrice, parce que justement, il faut que tu montes des bases, mais des bases qui soient justement les plus ok, il n'y a pas de liaison, mais les plus ok pour que justement ces jeunes ils puissent se sentir à l'aise avec tout ça, et que tu sois une fille ou un garçon, quoi. Et que tu aies fait un an de danse ou jamais, tu vois. Enfin, il y a aussi ça.
2: Oui. En sachant aussi que du coup il y a tout le cadre des jeunes qui eux ils ont déjà acquéri plein de, enfin si ça fait 10 ans qu'ils font de la danse, en fait ils ont déjà des codes de certaines pratiques, et du coup des fois c'est comment justement on arrive à la fois mettre en place pour tous ceux et celles qui savent pas et du coup les mettre dans cet apprentissage là qui est du coup moins genré et déconstruit, et comment tous ceux et celles qui savent là ça va demander aussi beaucoup beaucoup de déconstruction et de passer du temps aussi à expliquer pourquoi l'approche de la danse qu'on va et comment on va le faire en séjour, ça va être différent de ce qu'ils vivent et ce qu'elles vivent au quotidien dans leur club ou dans leur école. Et que du coup, pour que ça fasse un groupe et qu'on reparte aussi sur des bases un peu différentes.
1: Ok. On a abordé, vous avez commencé à aborder des solutions possibles de l'enseignement de la danse, tout ce que ça peut soulever. En vrai de vrai, on voit là le fond du seau en se disant tout est horrible, on va jamais s'en sortir. Mais il y a forcément d'autres gens à part nous trois qui ont commencé à réfléchir, à proposer plein de choses chouettes, notamment sur Toulouse. Je dis ça, mais en vrai, il y a des choses qui se passent sur Toulouse. Il y a des espaces de danse, d'apprentissage en mixité choisie, en non-mixité. Enfin, et quelle que soit la notion de mixité qu'il y a derrière, selon vous... pratique en mixité choisie, est-ce que c'est une solution? Est-ce que c'est pas une solution? En quoi ça répond? Et si vous, demain, vous devriez enseigner de la danse, qu'est-ce que vous proposeriez? Je dis enseigner, mais en fait, ça, même, tu vois, on parlait de... En fait, t'es DJ, et quand t'es DJ, pour moi, tu fais danser les gens, et t'es pas dans l'enseignement, mais tu proposes un cadre où les gens vont danser. Donc, qu'est-ce que vous pourriez proposer? Ça serait vous... Pourquoi vous, pardon, je vais essayer de synthétiser ma fausse question. Vous avez les cartes blanches pour créer... l'endroit de danse adéquate, c'est quoi pour vous les solutions? Comme ça, les gens qui écoutent, en plus, ça leur donne des pistes de solutions.
2: Okay. Alors, pour moi, faire des choses en mixité choisie, dans tous les cas, c'est une bonne idée parce que ça permet. Voilà, tout à l'heure, on parlait des danses en duo et tout ce genre de choses. Bah, déjà, je me dis faire un truc en mixité choisie pour 100 hommes 6 aussi, ça peut enlever du coup tout ce rapport de personne qui est là potentiellement pour de la séduction. Et du coup, bah, ça permet aussi une pratique et un apprentissage qui du coup est dans un environnement plus sécure, quoi. Et bah, ça, dans tous les cas, c'est quelque chose qui fait plaisir et qui est, je pense, une bonne idée. Mais du coup, je pense que ça vaudrait le coup aussi de faire peut-être certains espaces, je pense sur des apprentissages de danse un peu spécifiques ou quoi que ce soit, des espaces, enfin pour moi, il faut aussi qu'il y ait les deux, quoi. Il faut aussi qu'il y ait des espaces en mixité où du coup les personnes elles se rejoignent et où du coup bah, l'apprentissage des pratiques bah, au gars 6, ça soit aussi quelque chose qu'on réfléchisse, quoi.
0: Tu parlais du milieu de la fête aussi, mais il y a une soirée qui existe un peu partout en France qui s'appelle La Brinque. Et justement, La Brinque, c'est vraiment un espace où bah, en fait, il n'y a pas d'hommes cis, quoi. Genre, du coup, c'est vraiment un lieu festif pour les meufs. Et enfin, quand tu arrives à La Brinque, c'est vraiment parce que juste tu as envie de t'éclater et juste tu as envie de danser et tu danses comme tu veux. En fait, si tu veux. Back it up, pardon, je dis ce que ça veut dire, mais dans le dancehall, ça veut dire juste avoir les fesses en l'air et les remuer. Si tu back it up toute la soirée, en fait, ben, tu back it up toute la soirée et en fait, personne n'est là pour venir se frotter à toi, à part si tu le décides et ça, c'est chouette. Et du coup, de pouvoir mettre en avant ces espaces-là pour que ben, on soit un peu plus libre. Et donc, pour ça, s'il faut que ça soit de la mixité choisie, ben, peut-être que ça peut être ça pendant un moment. Pour essayer de se rendre compte aussi de qu'est-ce que ça veut dire que de faire la fête qu'entre nous. Et puis après, voir comment en fait on peut réintégrer quelques hommes 6 et comment on peut les intégrer aussi.
1: On va arriver, mais c'est pas encore ça. Là, sur la fin de ce podcast, et je suis là, la conclusion sera, comme vraiment dans beaucoup de ces podcasts, de finalement une heure de discussion, mais si on enlève les hommes 6 et bon, peut-être qu'en fait ça roule un peu mieux. Non, mais je te rejoins en plus sur l'idée parce que je me dis que j'avais pas pensé, mais on va pas avoir le time. Je pense que tu sais, sur les danses un peu, vu qu'il y a des rôles un peu masculins, le fait de l'apprendre à d'autres gens qui sont pas 6 et ça peut aussi être un peu, tu vois, de l'empowerment de moi, je vais apprendre ça, je vais ceci. Mais du coup, ça veut dire qu'après, tu dois aussi tout coltiner le truc de bah, quand les gars viennent, de toi avoir ce rôle de lead, donc de réexpliquer, donc de redéconstruire. Donc, tu es encore
0: dans un truc d'apprentissage.
1: Dans un truc d'apprentissage qui est chouette, mais tu es dans une autre posture que, bon, à la base, tu voulais danser, quoi, tu vois, et tu veux te faire ta reçoit.
0: Mais c'est en ça que c'est, en fait, en tout cas, si je parle du milieu de la fête, hein, c'est en ça que c'est compliqué. Quand tu es dans un milieu, justement, hétéronormé, de devoir réexpliquer tout le temps. Ben non, pourquoi j'ai pas envie que tu sois collé à moi en fait. Pourquoi je te dis non quand tu viens t'approcher un peu trop près, que tu veux danser avec moi et que je te dis non, c'est fatigant en fait. C'est encore une charge mentale ailleurs où toi, tu as juste envie de kiffer, de venir et de danser et de pas te préoccuper de ça. Et tu es obligé de te préoccuper de ça tout le temps. Et c'est fatigant. Et c'est pour ça que c'est important en mixité choisie ou bien dans des lieux où justement on sait que. C'est plus encadré parce que les gens sont un peu, comment dire, sont un peu sur la question et ont un peu réfléchi à cette question-là de OK, le consentement, qu'est-ce que ça veut dire? Pourquoi en fait je peux faire ça avec telle personne ou pas?
1: Yep, t'as une... En potassant un peu là pour aujourd'hui, je t'ai tombé sur une formulation, mais je l'ai pas exacte, mais je la mettrai dans la description, tout ça, là, tout ce qui a été dit, d'une personne qui se posait la question de, et du coup il y a forcément une réponse, de est-ce que la danse. C'est quelque chose où le corps peut réécrire le genre, tu vois, à travers ses prestations, ou est-ce que la danse, c'est pas en fait plutôt un endroit où le genre vient s'inscrire sur le corps, tu vois. Et qui expliquait que c'était entre, ben, y a pas de réponse, tu vois, mais que c'était un carrefour entre les deux, et que du coup, en fait, on est dans un milieu social, on va performer, on va vivre des choses, et donc ça va s'inscrire dans notre façon. Et la personne est même plus loin de, en fait, elle expliquait pour elle qu'il n'y avait même pas de danse instinctive, et qu'en fait. Tu dis à une personne, fais n'importe quoi sans réfléchir, bah, en fonction de là où elle est, tu vas avoir des réponses plutôt similaires en fonction de là où elle est, son genre, sa vie sociale et son pays. Et que ouais, c'était un peu un truc qui était en carrefour entre les deux et que le but, ça serait plus d'arriver à justement que la danse transcende un peu tout ça, quoi, tu vois.
2: Moi, je pense que dans tous les cas, bien sûr que la danse, qui est quelque part un outil de maîtrise et d'apprentissage de tout l'habitus corporel et tout ce genre de choses, Bah, du coup, tout, comment tu vas être perçu, comment tu vas, ta démarche, tout ce genre de choses, bah, forcément que si du coup tu as un apprentissage genré de la danse, ça va se ressentir sur ton corps et ça va s'inscrire dans ton corps. Parce que si on t'apprend à être gracieux ou gracieuse, justement, bah, du coup, ça va s'inscrire, même après quand tu marches dans la rue, ça va se voir et ça va être visuel. Du coup, bah, forcément, ça a du sens là-dedans. Et du coup, c'est pour ça de toute l'importance de dégenrer notre apprentissage, enfin nos apprentissages, et en tout cas d'avoir une vraie réflexion sur comment est-ce qu'on déconstruit bah, les lieux d'apprentissage des danses en général, quoi.
1: Nous allons approcher de la fin. On aurait pu continuer des heures et faire quatre autres
0: Clairement.
1: épisodes sur les autres enjeux de la danse, voire même sur cela. Ce que je demande souvent aux personnes avant la fin, c'est un petit conseil ou deux petits conseils pour les personnes qui nous ont écoutés et qui ont tenu cette heure jusqu'au bout. Pour moi, ça serait un conseil sur la personne va enseigner de la danse. Ok, c'est quoi pour vous le conseil que vous donnerez? Ça ne veut pas forcément dire que tu fais un monologue ou tu synthétises toutes ces 1 heure. Hein. Ça peut être aussi lis ce livre, fais ce bouquin, juste pose la question. Et un conseil pour, ok, moi je suis une personne, je veux commencer la danse à Toulouse. Ça peut être un endroit où aller, ça peut être une façon de faire, des questions à se poser. Est-ce que ça vous parle?
0: Oui.
1: Qui veut commencer? Ça peut être soit vous faites les deux, soit vous faites que l'un, que l'autre, comme vous voulez.
2: Moi, je dirais sur quelqu'un qui enseigne la danse et tout ça, c'est enfin, de se renseigner, mais surtout d'avoir un vrai œil sur tout ce qui va être du sexisme ordinaire, de comment on demande à une fille ou à un garçon de se comporter enfin, dans la société, et du coup que ça soit pas intériorisé sur bah, le rapport au corps, sur tout ce genre de choses, quoi. Et du coup d'analyser sa pratique aussi par rapport à ça, en plus de ce qu'on vient de dire tout à l'heure. Et sur quelqu'un qui veut pratiquer la danse à Toulouse, bon, déjà de se questionner sur ses objectifs. Je pense que
1: Oh, bien
2: c'est une bonne
1: joué!
2: idée.
1: C'est vrai, celui-là, il est
2: Voilà.
1: ciblé, il est ciblé celui-là. Il est salé.
2: Et du coup, je dirais de se rapprocher des espaces qui correspondent aussi à. Enfin, peut-être à un moment donné, chercher la performance dans la danse. Enfin, je pense que ça dépend à quel âge on commence et nos enjeux aussi, mais peut-être chercher enfin, aller chercher peut-être des endroits qui vont être avec des projets, des valeurs qui nous ressemblent et du coup qui réfléchissent et qui essayent de déconstruire ce genre de choses. C'est peut-être bah, dans tous les cas des meilleurs endroits pour faire ça, quoi.
1: Souhait à toi.
0: Moi, je dirais que oui, effectivement, faut se rendre... si j'enseignais la danse, en tout cas, je me poserais la question sur le genre, mais j'irais beaucoup plus loin. J'irais sur une question d'intersectionnalité. Parce que, en fait, si je suis un prof blanc, j'aurais forcément, en fait, en moi, peut-être des aspects de racisme ordinaire, ou peut-être de handi, peut-être de transphobie, bref. Tout ça là, et du coup, bah, c'est vraiment se rendre compte que chaque élève ou chaque personne qui arrive est une personne à part entière et a tout son lot d'intersectionnalité. Et du coup, comment je peux maîtriser tous les sujets et en tout cas être le meilleur accompagnant, en tout cas pour pouvoir lui apprendre dans son individualité intersectionnelle.
1: Tu veux dire que tu nous as fait une conclusion ouverte? Oh là là là là, c'est beau. Merci beaucoup à vous pour cette petite heure de discussion. C'était le 10e épisode de Pas si rose, le podcast éphémère sur la vie toulousaine. À retrouver tous les premiers dimanches du mois sur la radio éphémère, sur YouTube, sur Spotify et j'en oublie sûrement. Pas si rose, c'est toujours un podcast indépendant d'autres produits. Donc au mois prochain, je sais pas comment ça se dit, à la mois prochain, au mois prochain. Bon bah en février, premier dimanche. À plus tout le monde. Et bah voilà, c'est la fin de cette petite heure, petit outro pour rajouter quelques petites informations. J'espère que ça t'a plu, merci d'avoir écouté ça jusqu'au bout. On se retrouve comme

de ce podcast, de cette émission. Tu pourras retrouver aussi tout ce qui a été cité, toutes les références, toutes les choses dites et abordées dans cette émission si jamais tu souhaites aller plus loin. Tu pourras y retrouver aussi, pourquoi pas, des recos, des ouvrages, des films, des choses, voilà, pour continuer à

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